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1: Bonjour à tous, à la une de l'actualité, un rendez-vous demain au ministère pour les pêcheurs mobilisés contre la hausse du carburant. Catherine Chabot, ministre de la Mer et de la Pêche, va recevoir leurs représentants. Hier matin, plusieurs pêcheurs avaient bloqué un dépôt pétrolier à Faux-sur-Mer. L'action a pris fin vers 10h après quelques tensions avec les forces de l'ordre. Le Premier ministre Sébastien Lecornu demande à ses ministres de renforcer leurs efforts sur les dépenses publiques en 2027. L'objectif, maintenir les dépenses strictement au même niveau qu'en 2026. Une consigne qui vise à contenir les dépenses de l'État alors que le gouvernement prépare le prochain budget. Le procès de Rachida Dati s'ouvre aujourd'hui devant le tribunal correctionnel de Paris. L'ancienne garde des Sceaux est jugée pour corruption passive et trafic d'influence passif dans une affaire liée à un contrat de conseil avec une filiale de Renault-Nissan. Entre 2009 et 2013, elle a perçu 900 000 euros. La justice soupçonne ces sommes d'avoir rémunéré des activités de lobbying alors qu'elle était députée européenne. Carlos Ghosn est également poursuivi. Il demande le renvoi de son procès. Également dans l'actualité, les géants de l'intelligence artificielle réfléchissent à leur propre instance de contrôle. OpenAI, Anthropic et Google DeepMind travaillent à la création d'un organisme chargé de superviser les risques liés à l'IA. Le modèle envisagé s'inspire d'une autorité américaine d'autorégulation financière. On passe au sport. La Fédération française de football a officialisé le staff qui va accompagner Zinedine Zidane à la tête des Bleus. Un encadrement de 23 personnes autour du nouveau sélectionneur dévoilé avant les débuts de l'équipe de France en Ligue des Nations, Virginie Quiénon.
2: Et oui, c'est le premier rendez-vous de l'ère Zidane. Les Bleus joueront en Turquie le 25 septembre, puis en Belgique 3 jours plus tard. Et pour préparer ces rencontres, Zinedine Zidane pourra notamment compter sur Grégory Dupont, conseiller stratégie et performance. Arthur Ochédé, préparateur physique du Red Star la saison dernière, rejoint également l'encadrement. Le staff médical sera dirigé par le médecin marseillais Hervé Collado. Et Serge Isodoro devient podologue des Bleus. Il travaillait auparavant avec les footballeurs du Benfica et les basketteurs de Nanterre. Et côté communication, Xavier Giraudon, grand reporter à Canal+, devient le chef de la presse. Reste maintenant à connaître la liste des joueurs choisis par Zidane. Elle sera dévoilée vendredi, une semaine avant ses grands débuts sur le banc.
1: Merci Virginie. Et toujours en football, début de la Ligue Europa ce soir avec 2 clubs français. Lyon joue à Anderlecht en Belgique et Rennes en Autriche contre Sturm Graz. Match à 21h. Belle journée à tous.
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0: Le Cornu demande à ses ministres de renforcer leurs efforts sur les dépenses publiques en 2027. L'objectif, maintenir les dépenses strictement au même niveau qu'en 2026. Une consigne qui vise à contenir les dépenses de l'État alors que le gouvernement prépare le prochain budget. Le procès de Rachida Dati s'ouvre aujourd'hui devant le tribunal correctionnel de Paris. L'ancienne garde des Sceaux est jugée pour corruption passive et trafic d'influence passif dans une affaire liée à un contrat de conseil avec une filiale de Renault-Nissan. Entre 2009 et 2013, elle a perçu 900 000 euros. La justice soupçonne ces sommes d'avoir rémunéré des activités de lobbying alors qu'elle était députée européenne. Carlos Ghosn est également poursuivi. Il demande le renvoi de son procès. Également dans l'actualité, les géants de l'intelligence artificielle réfléchissent à leur propre instance de contrôle. OpenAI, Anthropic et Google DeepMind travaillent à la création d'un organisme chargé de superviser les risques liés à l'IA. Le modèle envisagé s'inspire d'une autorité américaine d'autorégulation financière. On passe au sport. La Fédération française de football a officialisé le staff qui va accompagner Zinedine Zidane à la tête des Bleus. Un encadrement de 23 personnes autour du nouveau sélectionneur, dévoilé avant les débuts de l'équipe de France en Ligue des Nations, Virginie Quiénon.
1: Et oui, c'est le premier rendez-vous de l'ère Zidane. Les Bleus joueront en Turquie le 25 septembre, puis en Belgique trois jours plus tard. Et pour préparer ces rencontres, Zinedine Zidane pourra notamment compter sur Grégory Dupont, conseiller stratégie et performance. Arthur Ochédé, préparateur physique du Red Star la saison dernière, rejoint également l'encadrement. Le staff médical sera dirigé par le médecin marseillais Hervé Collado. Et Serge Isodoro devient podologue des Bleus. Il travaillait auparavant avec les footballeurs du Benfica et les basketteurs de Nanterre. Et côté communication, Xavier Giraudon, grand reporter à Canal+, devient le chef de la presse. Reste maintenant à connaître la liste des joueurs choisis par Zidane. Elle sera dévoilée vendredi, une semaine avant ses grands débuts sur le banc.
0: Merci Virginie. Et toujours en football, début de la Ligue Europa ce soir avec deux clubs français. Lyon joue à Anderlecht en Belgique et Rennes en Autriche contre Sturm Graz. Match à 21h. Belle journée à tous.
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4: Et les prévisions dans la Manche pour ce mercredi. Le temps est plutôt changeant. Un ciel même nuageux en début de journée, donnant quelques pluies ou averses. Et puis les éclaircies redeviendront plus belles cet après-midi. On a aussi ce vent de nord-ouest dominant, d'abord faible puis plus modéré, dans une ambiance aussi un peu plus fraîche. 19 à 21 degrés pour les maximales. Actuellement, on a 14 sur toute la musique.

0: C'est le morceau qui a permis au Cure de percer internationalement leur premier single de leur sixième album sur lequel on retrouve donc ce célèbre Close to Me sur IDFM. Il est 7h11 en ce mercredi 16 septembre. Et piloter un avion, même modèle réduit, ça ne s'improvise pas. Mais ce week-end, il sera justement possible de s'y essayer à Flottementville Hague. Le Hague Model Air Club organise deux journées portes ouvertes, donc samedi 19 et dimanche 20 septembre, pour permettre au public de découvrir l'aéromodélisme et même de prendre les commandes. Alors pour nous présenter ce rendez-vous, nous recevons donc Christophe Paysan-Leroux, donc membre du HMAC et aussi multiple champion du monde de voltige, on le dit. C'est bien, tu veux le rappeler. Bonjour Christophe. Avec le micro ouvert. Bonjour.
1: Bonjour.
0: Alors, avant de parler de ces portes ouvertes, le Hague Model Air Club, c'est combien de passionnés aujourd'hui déjà ?
1: Alors, c'est environ une soixantaine de membres qui pratiquent l'aéromodélisme, le modèle réduit d'avion, sur le terrain de Flottementville Hague, avec différentes activités. Il y a effectivement l'avion, on peut faire de l'hélicoptère, du planeur, et on vole principalement en extérieur. Sur notre terrain, on peut voler aussi en planeur sur les sites des pères bouclés, les sites de planeur, vol à voile. Et puis, on fait du vol intérieur plutôt l'hiver, en gymnase, dans une salle que nous prête la commune de Tonneville.
0: Ouais. Alors, quand on dit aéromodélisme, on pense souvent simplement à des petits avions radiocommandés, mais j'imagine que la discipline est beaucoup plus vaste que ça.
1: Oui, alors l'aéromodélisme, c'est une grande discipline qui se divise en environ trois grosses catégories, le vol circulaire, le vol libre et la radiocommande. Et au club, on pratique principalement le vol radiocommandé. Et dans ces disciplines-là, ben, y a une multitude de choses à faire voler. Alors des petits avions, comme vous pouvez l'entendre, hein, de peut-être d'un mètre d'envergure, mais aussi des avions beaucoup plus grands, qui font 1m50, 2m, 3m, voire beaucoup plus pour des planeurs qui peuvent aller 5-6 mètres d'envergure. Et donc, c'est ce qu'on veut faire découvrir, à ceux qui connaissent pas le modèle réduit ou qu'on a un petit peu entendu parler, dire voir ce qui est possible de faire, mais surtout lors des portes ouvertes, c'est pouvoir, on va casser le modèle et on va être très vite déçu. Donc, le but du club, effectivement, c'est de montrer, à ceux qui sont intéressés comment faire du modèle réduit, sans avoir d'échec, et puis de se faire plaisir très rapidement en apprenant les premières bases de construction, de réglage et de pilotage. Alors c'est vrai qu'aujourd'hui on n'est plus obligé de passer des mois à construire les modèles comme il y a un certain nombre d'années. On peut trouver des modèles très rapides à monter en quelques heures.
0: Je suppose bon nombre d'années. Qu'est-ce qui vous passionne encore aujourd'hui dans l'aéromodélisme ?
1: Ah bah justement, c'est qu'on n'arrive jamais au bout, quoi. Il y a toujours de nouvelles choses à essayer. J'ai autant de plaisir à construire et développer les modèles qu'à les faire voler. Ces deux notions-là sont vraiment très intéressantes. Et puis, partager ces notions-là avec les membres du club, ceux qui sont déjà là, ou avec ceux qui arrivent, c'est aussi une passion qui est très intéressante. Mais oui, le modèle réduit, il y a pas de limite. Il y a toujours de nouvelles disciplines qui sont découvertes et qui sont à essayer, je pense, quoi. Donc, mais faut venir les découvrir.
0: Ben justement, donc pour venir les découvrir, on rappelle cette porte ouverte un samedi 19 et dimanche 20 septembre, donc à Flottementville Hague. Alors, qu'est-ce que le public va pouvoir découvrir durant ces deux jours ?
1: Alors, il va pouvoir découvrir déjà nos installations. Donc là, on va pouvoir voir le côté construction, comment on est équipé pour pouvoir monter des modèles. Ensuite, on a donc une zone au simulateur. Donc avec un grand écran et une radiocommande donc raccordée à un ordinateur pour permettre de vraiment découvrir les premières notions de pilotage en avion ou éventuellement en hélicoptère. Et donc là sans risque, mais ça permet tout de suite de prendre les bonnes bases de tenue de la radiocommande, de voir comment réagissent les commandes, parce que les simulateurs qui existent aujourd'hui sont vraiment très réalistes. Et puis après avoir fait quelques minutes de pilotage au simulateur, on va pouvoir s'essayer à piloter dehors. Donc on a plusieurs modèles écoles donc qui fonctionnent en double commande, c'est-à-dire que le moniteur a sa radio et l'élève a sa radio, donc on n'a pas de risque de casse, puisque on peut reprendre très rapidement les commandes du modèle. Et donc là, ça va permettre de voir tout de suite les notions en l'air de pilotage, avec forcément l'action du vent, la visualisation qui est pas toujours évidente, dès qu'on est concentré.

0: rentrer en l'air, on a tendance à se focaliser sur l'avion et on voit plus le sol, donc très vite on part. L'avion peut vite aller très très loin, en quelques secondes, on peut arriver à être à perte de vue. Donc voilà, tout ça, c'est des notions qu'on a besoin d'apprendre au départ.
1: Ouais, vous avez parlé du vent, là. Vous êtes assez dépendant de la météo. Alors on ne sait pas vraiment encore quel temps il va faire ce week-end, mais il y a une solution de repli, puisque vous faites, je crois, de l'indoor également. Est-ce que
0: oui, alors les démonstrations indoor se font. On vole plutôt sur la salle d'Automneville, donc on ne pourra pas ramener tout le monde sur la salle d'Automneville. Par contre, notre local étant relativement grand, on pourra malgré tout faire voler un ou deux modèles très légers. Voilà, si on n'arrivait pas à voler dehors parce que vraiment il pleuvait beaucoup, s'il y avait du brouillard. Ou s'il y avait vraiment trop de vent, mais bon, il nous faut des limites relativement hautes, et puis on est habitué dans le coin à être perturbé par la météo, donc et on fera ce qu'il faut.
1: De toute façon, les gens pourront aussi découvrir donc vos différents modèles, hein, puisqu'il y a une partie exposition. En partenariat aussi cette année avec donc un club de Jersey. Hein.
0: Oui, nous sommes jumelés depuis un très grand nombre d'années avec le club de Jersey, qui d'ailleurs nous a fait découvrir la radiocommande, puisque le club initialement faisait que du vol libre. Donc c'est des pilotes de Jersey qui nous ont appris, eux, à comment faire voler en radiocommande. Et donc cette année, ils viennent lors de la perte ouverte à cinq pilotes. Et donc ils seront là aussi. Voilà, tout le monde pourra échanger avec eux. Et puis ils ont la particularité de venir généralement avec des jets, donc des avions à réacteurs qui sont relativement gros. Donc ils pourront nous faire quelques évolutions entre deux des séances décollage.
1: Est-ce que l'aéromodélisme c'est une activité qu'on peut commencer dès enfant ou adolescent ?
0: Oui, alors absolument. Alors on peut commencer autour de l'âge de 10 ans. C'est qui est le plus facile. En dessous, c'est un petit peu plus difficile. Ça arrive que des jeunes de 5-8 ans puissent piloter. Par contre, ce qu'on demande, c'est que les parents soient présents pour aider, parce qu'il y a un côté sécurité quand même qu'il faut gérer. Et à partir de 10 ans, c'est préférable que les parents soient un petit peu engagés dans cette activité.
1: Porte ouverte donc du Hague Model Air Club, hein, samedi 19 et dimanche 20 septembre. Donc les horaires, c'est de 14h à 18h.
0: Voilà, c'est les après-midi.
1: Ouais, donc on vient quand on veut, il n'y a pas besoin de s'inscrire pour les essais.
0: Pas du tout.
1: D'accord.
0: Faudra juste, en arrivant sur place, demander comment ça se passe. Vous aurez un petit ticket pour faire la séance de simulateur et la séance extérieure.
1: Bien, merci Christophe Paysan-Leroux. Si vous n'avez rien à rajouter sur cette porte ouverte sur le Hague Model Air Club.
0: C'est parfait. À ce week-end.
1: Et à ce week-end, donc les portes ouvertes du Hague Model Air Club, hein, samedi 19, dimanche 20 septembre, donc sur le terrain du club, hein, de Flottement-Villague, de 14h à 18h30. L'entrée est gratuite et on précise aussi qu'il y aura une buvette, hein, proposée sur place. Bah, je vous dis au revoir, à bientôt, bon week-end.

0: Paranoïde, c'était Black Sabbath à 7h30, c'est l'heure d'une nouvelle édition de l'information sur IDFM présentée par Alex Gauthier.
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2: Bonjour à tous, à la une de l'actualité, un rendez-vous demain au ministère pour les pêcheurs mobilisés contre la hausse du carburant. Catherine Chabot, ministre de la Mer et de la Pêche, va recevoir leurs représentants. Hier matin, plusieurs pêcheurs avaient bloqué un dépôt pétrolier à Fos-sur-Mer. L'action a pris fin vers 10h après quelques tensions avec les forces de l'ordre. Le Premier ministre Sébastien Lecornu demande à ses ministres de renforcer leurs efforts sur les dépenses publiques en 2027. L'objectif, maintenir les dépenses strictement au même niveau qu'en 2026. Une consigne qui vise à contenir les dépenses de l'État alors que le gouvernement prépare le prochain budget. Le procès de Rachida Dati s'ouvre aujourd'hui devant le tribunal correctionnel de Paris. L'ancienne garde des Sceaux est jugée pour corruption passive et trafic d'influence passif dans une affaire liée à un contrat de conseil avec une filiale de Renault-Nissan. Entre 2009 et 2013, elle a perçu 900 000 euros. La justice soupçonne ces sommes d'avoir rémunéré des activités de lobbying alors qu'elle était députée européenne. Carlos Ghosn est également poursuivi. Il demande le renvoi de son procès. Et en football, la Coupe d'Europe avec la Ligue Europa. Lyon joue à Anderlecht ce soir et Rennes se rend sur le terrain de Sturm Graz, match à 21h.
0: Et l'actualité locale avec un mouvement de grève très suivi hier à la centrale nucléaire de Flamanville. Environ 300 salariés d'EDF se sont rassemblés dès 6h du matin devant les entrées du site. Des agents qui se mobilisent notamment pour défendre leur tarif préférentiel sur l'énergie, dont la remise en cause est envisagée après des recommandations de la Cour des comptes. Le mouvement a également eu des conséquences sur le fonctionnement de la centrale. La production du réacteur numéro 2 a été réduite et l'arrêt programmé du réacteur numéro 1 retardé. De la prison ferme pour un homme de 34 ans condamné pour des appels et messages malveillants à Cherbourg. Entre mars et juillet, 989 échanges ont été recensés avec sa compagne malgré une précédente condamnation pour des faits similaires. Le tribunal l'a condamné à 18 mois de prison avec maintien en détention ainsi qu'à une interdiction de contacter la victime et de paraître à son domicile pendant 2 ans. Sur la route, un motard blessé dans un accident à Tolva. Ça s'est passé hier matin, peu avant 7h, au lieu dit la longue chasse. Le pilote âgé de 28 ans était légèrement blessé. Il a été pris en charge par les secours puis transporté au centre hospitalier public du Cotentin à Cherbourg. Le manque d'accompagnement pour les élèves en situation de handicap inquiète au lycée Tocqueville de Cherbourg. Quelques jours après la rentrée, des membres du personnel tirent la sonnette d'alarme. Sur les 27 élèves qui nécessitent un accompagnement, il manquerait chaque semaine 113 heures de suivi par des AESH, soit l'équivalent de 3 postes à temps plein. Et puis la sécheresse reste préoccupante dans la Manche malgré les pluies de ces dernières semaines. Depuis le début du mois de septembre, seulement 15 mm de pluie ont été relevés contre plus de 75 habituellement sur l'ensemble du mois. La préfecture maintient donc le bassin Sienne sous l'eau au niveau crise et les 5 autres secteurs du département en alerte renforcée. Les restrictions sur l'usage de l'eau restent en vigueur et la préfecture appelle à poursuivre les efforts de sobriété.
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0: Le ciel est assez partagé sur la Manche pour ce mercredi avec davantage de nuages en matinée. Quelques averses localisées, de belles éclaircies parviendront ensuite à se développer cet après-midi. On a un vent de secteur nord-ouest modéré, soufflant en pointe jusqu'à 20 à 40 km/h et des minimales entre 11 et 15 degrés, comptez 19 à 21 degrés pour les maximales.
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0: Deux grands noms avec Eric Clapton et Bruce Springsteen à 7h40 en ce mercredi 16 septembre. 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Restez avec nous.
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2: Et je laisse ma place à Alex Gauthier.
3: Bonjour à tous. À la une de l'actualité, carburant trop cher, paperasse et quotas de pêche, les marins pêcheurs dénoncent des conditions de travail devenues intenables. Le mouvement a touché Fos-sur-Mer dans les Bouches-du-Rhône hier, après Sète et Port-Vendre en début de semaine. Ce matin, les pêcheurs bloquent de nouveau le port de Sète dans l'Hérault, tout comme un dépôt pétrolier de Frontignan. Le gasoil pêche atteint désormais 1,08€ le litre contre 60 centimes en février. C'est un gros manque à gagner pour Annabelle. Son mari est pêcheur. Elle gère les comptes qui sont bientôt dans le rouge.
4: C'est énorme au niveau financier. Nous, il faut savoir qu'on passe entre 300 et 500 euros par semaine de carburant, ce qui est beaucoup plus qu'un véhicule. Donc c'est pour ça que déjà on est détaxé, et c'est pour ça aussi qu'on demande à ce que la baisse soit faite. C'est parce qu'on a besoin d'avoir énormément de carburant pour faire travailler nos moteurs, nos bateaux, pour nos machines. Et si on n'a pas ça, on ne peut pas travailler. Donc on est bloqué. S'il ne travaille pas, il ne rentre pas d'argent. Donc il ne peut pas faire vivre sa famille. Donc après, ça devient un cercle vicieux et c'est compliqué. C'est pour ça qu'il y a pas mal de bateaux de pêche qui arrêtent du coup l'activité, parce que c'est de plus en plus compliqué, qu'on n'est pas entendu et qu'on n'est pas aidé.
3: Des propos recueillis par Mylène Débat, qui est la ministre de la Pêche, doit recevoir les professionnels demain à Paris à partir de 11h. Le Premier ministre Sébastien Lecornu demande à ses ministres de renforcer leurs efforts sur les dépenses publiques l'an prochain. L'objectif, maintenir les dépenses strictement au même niveau qu'en 2026. Une consigne qui vise à contenir les dépenses de l'État alors que le gouvernement prépare le prochain budget. La primaire de la gauche aura 6 candidats. Le patron du PS, Olivier Faure, l'ancienne candidate à la présidentielle, Ségolène Royal, les députés Philippe Brun et Jérôme Guedj ont annoncé avoir obtenu les parrainages nécessaires. Ils rejoignent Raphaël Glucksmann et Emmanuel Morel, déjà qualifiés. 3 débats télévisés sont prévus avant le scrutin, organisé les 9 et 10 et 16-17 octobre. Le procès de Rachida Dati s'ouvre aujourd'hui devant le tribunal correctionnel de Paris. L'ancienne garde des Sceaux est jugée pour corruption passive et trafic d'influence passif. Affaire liée à un contrat de conseil avec une filiale de Renault-Nissan. Entre 2009 et 2013, elle a perçu 900 000 euros. La justice soupçonne ces sommes d'avoir rémunéré des activités de lobbying alors qu'elle était députée européenne. L'ex-PDG de Renault, Carlos Ghosn, est également poursuivi. Toujours en fuite au Liban, il demande le renvoi de son procès. Et puis en volley, l'équipe de France continue son sans faute à l'Euro. Les Bleus ont largement dominé l'Allemagne hier soir 3-7-0. Une victoire qui leur assure la première place du groupe D. Voilà pour l'actualité. Belle journée à tous.
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2: Et les prévisions dans la Manche pour ce mercredi. Le temps est changeant avec un ciel plus nuageux en début de journée, donnant quelques pluies ou averses. Et puis les éclaircies devraient être plus belles en après-midi selon Météo France. Le vent, il est de nord-ouest. Il est dominant, d'abord faible, puis plus modéré. Et puis dans une ambiance un peu plus fraîche, comptez 19 à 21 degrés pour les maximales. 11 degrés seulement ce matin relevé sur Saint-Lô. 13 à Avranches, 14 à Cherbourg et Quétou, 16 degrés sur Beaumont-Hague.
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0: Catherine Vonnie qui nous a tristement quitté cet été, celle de Bonnie Tyler sur Radio FM pour arriver à 8h13. Et c'est l'horaire de notre rendez-vous entre sport et histoire avec Guillaume Barret.
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2: Il est né un 16 septembre. Le célèbre navigateur Alain Colas a disparu il y a presque un demi-siècle. Retour sur le destin de ce marin d'exception. Voilà des paroles d'une chanson datant de 1979, interprétée par Alain Chamfort, écrite par Serge Gainsbourg, qui résonne encore aujourd'hui très fort. Manureva, le nom de ce bateau avec lequel le navigateur Alain Colas s'apprêtait à boucler la toute première édition de la Route du Rhum en 1978. Alain Colas est né le 16 septembre 1943. Il prend en effet le départ de cette nouvelle épreuve transatlantique entre Saint-Malo et Pointe-à-Pitre en Guadeloupe. Sans escale et en solitaire, ce qui ne fait absolument pas peur à ce navigateur. Le coup d'envoi de cette course est donné le 5 novembre 1978 au large des côtes bretonnes. Après une dizaine de jours de traversée, le gréement de l'ancien équipier d'Éric Tabarly ne répond plus aux messages radio qu'on lui laisse. Pire, il n'y a aucune trace de lui sur l'Azur et sa dernière position est notée aux alentours de l'archipel des Açores. Mais Alain Colas reste introuvable. De lui et de son bateau, nous n'aurons plus aucune nouvelle. Sa disparition aujourd'hui pose encore de nombreuses questions. Jusqu'à maintenant, le mystère reste entier. Ces sempiternelles interrogations sur le sort de Manureva, chantées par Alain Chamfort, resteront certainement à jamais sans réponse. Allez, on se retrouve demain avec Mémoire Sport pour d'autres histoires d'un jour.

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0: Jean-Louis Aubert à 8h30. Nous sommes le mercredi 16 septembre. Voici les infos présentées par Alex Gauthier.
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2: Bonjour à tous. À la une de l'actualité, le Premier ministre Sébastien Lecornu demande à ses ministres de renforcer leurs efforts sur les dépenses publiques en 2027. L'objectif, maintenir les dépenses strictement au même niveau qu'en 2026. Une consigne qui vise à contenir les dépenses de l'État alors que le gouvernement prépare le prochain budget. Carburant trop cher, paperasse et quotas de pêche, les marins pêcheurs dénoncent des conditions de travail devenues intenables. Le mouvement a touché Fos-sur-Mer dans les Bouches-du-Rhône hier après Sète et Port-Vendres en début de semaine. Ce matin, les pêcheurs bloquent à nouveau le port de Sète et aussi un dépôt pétrolier de Frontignan. La ministre de la Pêche doit recevoir les professionnels demain à Paris à partir de 11h. Attention, si vous avez acheté certains légumes chez Intermarché ou Leclerc, ils font l'objet d'un rappel dans toute la France à cause de trop nombreux pesticides. Sont concernés des mélanges de légumes à piperade, à ratatouille et à plancha vendus ces dernières semaines. Vous êtes invité à ne pas les consommer et vous pouvez demander un remboursement en magasin. Du sport, l'équipe de France de volley continue son sans faute à l'Euro. Les Bleus ont dominé l'Allemagne hier soir 3-7-0. Une victoire qui leur assure la première place du groupe D avant leur dernier match face à la Roumanie.
0: L'info locale et la sécheresse qui reste préoccupante dans la Manche malgré les pluies de ces dernières semaines. Depuis le début du mois de septembre, seulement 15 mm de pluie ont été relevés contre plus de 75 habituellement sur l'ensemble du mois. La préfecture maintient donc le bassin Sienne-Soule au niveau crise et les 5 autres secteurs du département en alerte renforcée. Les restrictions sur l'usage de l'eau restent en vigueur et la préfecture appelle à poursuivre les efforts de sobriété. Un important dispositif de secours déployé hier matin sur le site de Naval Group à Cherbourg. Plusieurs véhicules de marins-pompiers de gendarmerie maritime sont intervenus vers 10h après la détection d'une odeur suspecte dans une zone actuellement en travaux. Un périmètre d'évacuation a été mis en place par précaution. Après vérification des secours, aucun danger n'a été constaté et le personnel a rapidement pu réintégrer la zone en toute sécurité. Mouvement de grève très suivi hier à la centrale nucléaire de Flamanville. Environ 300 salariés d'EDF se sont rassemblés dès 6h du matin devant les entrées du site. Des agents qui se mobilisent notamment pour défendre leurs tarifs préférentiels sur l'énergie dont la remise en cause est envisagée après des recommandations de la Cour des comptes. Le mouvement a également eu des conséquences sur le fonctionnement de la centrale. La production du réacteur numéro 2 a été réduite et la reprogrammée du réacteur numéro 1 retardée. Un jeune motard grièvement blessé dans un accident à Saint-Jean-des-Champs. Une moto et une voiture sont entrées en collision ce mardi vers 17h30. Le motard âgé de 22 ans a été grièvement blessé et transporté au centre hospitalier d'Avranches. 7 sapeurs-pompiers ainsi que le SAMU 50 ont été mobilisés sur cette intervention. Et puis le manque d'accompagnement pour les élèves en situation de handicap inquiète au lycée Tocqueville à Cherbourg. Quelques jours après la rentrée, des membres du personnel tirent la sonnette d'alarme sur les 27 élèves qui nécessitent un accompagnement. Il manquerait chaque semaine 113 heures de suivi par des AESH, soit l'équivalent de 3 postes à temps plein.
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0: Et c'est un ciel partagé sur la Manche pour ce mercredi. Davantage de nuages en matinée, voire même quelques averses localisées. Et puis de belles éclaircies parviendront à se développer en après-midi. On a un vent de secteur nord-ouest modéré, soufflant en pointe jusqu'à 20 à 40 km/h pour des minimales entre 11 et 15 degrés et 19 à 21 degrés en maximale.
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0: 7h40 et on passe à notre séquence anniversaire. Ils sont d'aujourd'hui Cathy Melua, Marc Anthony, Cécile de Ménibus, Laurent Fontaine ou encore David Copperfield. Et puis anniversaire dans le monde du rock puisqu'on fête en ce 16 septembre Kenny Jones. Bonne 78 ans aujourd'hui, Kenny Jones, qui a joué avec les plus grands. Il fut le batteur des Small Faces, de Steve Marriott, des Faces avec Rod Stewart et Ronnie Wood, et puis des Who en remplacement de Keith Moon. Et tout ce Behind Blue Eyes, c'est ce qu'on écoutera dans un instant.
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0: 8h52 avec Police sur AgFM.
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0: Et si vous nous rejoignez, vous arrivez à temps pour notre agenda avec l'association Cinémac pour commencer, qui vous donne rendez-vous le mercredi 30 septembre au pôle culturel Michel Canoville avec deux nouvelles projections. À 17h30, la comédie Tombée du ciel avec notamment Josiane Balasco, Fred Testo et Antoine Duléry. Et puis à 20h30, ce sera la bataille de Gaulle pour une plongée dans l'histoire. Comptez 5,90€ en plein tarif et 5,90€ en tarif réduit. Les journées européennes du patrimoine reviennent le week-end prochain, samedi 19 et dimanche 20 septembre, avec plusieurs sites de la Hague qui vous ouvrent gratuitement leurs portes. Ce sera notamment le cas autour Maison de la Hague, mais aussi à la maison natale Jean-François Millet, qui proposera une balade commentée pour l'occasion. À Beaumoigue, le pôle culturel Michel Canoville vous emmènera dans ses coulisses. Et puis au Montville, la petite, la maison Jacques Prévert proposera une visite libre ainsi qu'un bar à lecture autour de la compagnie Les Écrits. Et puis l'association Style Danse qui reprend ses activités à Hagueville au programme du rock, bachata, cha-cha, valse et autres danses de salon, le tout dans une ambiance conviviale. On rappelle que les cours ont lieu le lundi soir pour les débutants et le mardi pour les danseurs plus expérimentés. Toutes les informations et contacts à retrouver sur leur site internet, c'est styledance-acquille-manche.

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2: Et c'est avec Alex Gauthier.
3: Bonjour à tous, à la une de l'actualité, elle risque 10 ans de prison et 5 ans d'inéligibilité. Le procès de Rachida Dati s'ouvre aujourd'hui à Paris. L'ancienne garde des Sceaux est jugée pour corruption passive dans l'affaire d'un contrat de conseil avec une filiale de Renault-Nissan. Elle a perçu 900 000 euros entre 2009 et 2013. La justice soupçonne des activités de lobbying. Carlos Ghosn, lui aussi poursuivi, demande le renvoi de son procès. L'ex-PDG de Renault est toujours en fuite au Liban. Carburant trop cher, paperasse et quotas de pêche, les marins pêcheurs dénoncent des conditions de travail devenues intenables. Le mouvement s'intensifie, il a touché Fos-sur-Mer dans les Bouches-du-Rhône hier, après Sète et Port-Vendres en début de semaine. Ce matin, les pêcheurs bloquent de nouveau le port de Sète et également un dépôt pétrolier à Frontignan. Le gasoil pêche atteint désormais 1,08€ le litre contre 60 centimes en février. C'est un gros manque à gagner pour Annabelle, son mari est pêcheur. Elle gère les comptes qui sont bientôt dans le rouge.
4: C'est énorme au niveau financier. Nous, il faut savoir qu'on passe entre 300 et 500 euros.

0: par semaine de carburant, ce qui est beaucoup plus qu'un véhicule. Donc c'est pour ça que déjà on est détaxé, et c'est pour ça aussi qu'on demande à ce que la baisse soit faite, c'est parce qu'on a besoin d'avoir énormément de carburant pour faire travailler nos moteurs, nos bateaux, pour nos machines. Et si on n'a pas ça, on ne peut pas travailler. Donc on est bloqué. S'il ne travaille pas, il ne rentre pas d'argent. Donc il ne peut pas faire vivre sa famille. Donc après, ça devient un cercle vicieux et c'est compliqué. C'est pour ça qu'il y a pas mal de bateaux de pêche qui arrêtent du coup l'activité, parce que c'est de plus en plus compliqué, qu'on n'est pas entendu et qu'on n'est pas aidé.
1: Des propos recueillis par Mylène Debac, la ministre de la Pêche, doit recevoir les professionnels demain à Paris à partir de 11h. 1,5 milliard d'euros contre les violences sexistes et sexuelles dès l'an prochain. C'est le montant que Sébastien Lecornu veut soumettre au Parlement, avec 2,6 milliards d'euros supplémentaires pour la protection de l'enfance. La loi intégrale sera examinée au début du mois prochain à l'Assemblée et prévoit des juridictions spécialisées et le recrutement de 700 enquêteurs. Munitions, équipements, carburant, la guerre contre l'Iran aurait coûté 38 milliards de dollars aux États-Unis depuis son lancement il y a 7 mois. Une estimation du Bureau du Congrès pour le budget. Il précise que la facture pourrait encore augmenter de 2 à 3 milliards de dollars par mois selon l'intensité des combats. On termine par du sport et du football. Début de la Ligue Europa ce soir en Coupe d'Europe. Deux clubs français sont engagés. Lyon joue en Belgique sur le terrain d'Anderlecht. Rennes se rend sur la pelouse de Sturm Graz en Autriche. Coup d'envoi à 21h. Marseille jouera demain soir. À passer une belle journée.
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5: Et les prévisions dans la Manche pour ce mercredi, avec un temps changeant, le ciel peut-être encore nuageux en ce début de journée. Nous apportons quelques pluies ou averses et puis les éclaircies devraient être plus belles aussi en après-midi. Le vent, il est de nord-ouest dominant, d'abord faible, puis un peu plus modéré, dans une ambiance plus fraîche aussi. 19 à 21 degrés pour les maximales. Et ce matin, on a 14 degrés à Cherbourg, 13 à Avrance, 12 à Saint-Lô, 14 à Tétou et 15 degrés sur Beaumont-Hague.

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1: Et l'actualité locale avec un mouvement de grève très suivi hier à la centrale nucléaire de Flamanville. Environ 300 salariés d'EDF se sont rassemblés dès 6h du matin devant les entrées du site. Des agents qui se mobilisent notamment pour défendre leur tarif préférentiel sur l'énergie, dont la remise en cause est envisagée après des recommandations de la Cour des comptes. Le mouvement a également eu des conséquences sur le fonctionnement de la centrale. La production du réacteur numéro 2 a été réduite et l'arrêt programmé du réacteur numéro 1 retardé. De la prison ferme pour un homme de 34 ans condamné pour des appels et messages malveillants à Cherbourg. Entre mars et juillet, 989 échanges ont été recensés avec sa compagne malgré une précédente condamnation pour des faits similaires. Le tribunal l'a condamné à 18 mois de prison avec maintien en détention ainsi qu'à une interdiction de contacter la victime et de paraître à son domicile pendant 2 ans. Sur la route, un motard blessé dans un accident à Tolva. Ça s'est passé hier matin, peu avant 7h, au lieu dit la longue chasse. Le pilote âgé de 28 ans a été légèrement blessé. Il a été pris en charge par les secours puis transporté au centre hospitalier public du Cotentin à Cherbourg. Le manque d'accompagnement pour les élèves en situation de handicap inquiète au lycée Tocqueville de Cherbourg. Quelques jours après la rentrée, des membres du personnel tirent la sonnette d'alarme. Sur les 27 élèves qui nécessitent un accompagnement, il manquerait chaque semaine 113 heures de suivi par des AESH, soit l'équivalent de 3 postes à temps plein. Et puis la sécheresse reste préoccupante dans la Manche malgré les pluies de ces dernières semaines. Depuis le début du mois de septembre, seulement 15 mm de pluie ont été relevés contre plus de 75 habituellement sur l'ensemble du mois. La préfecture maintient donc le bassin Sienne sous l'eau au niveau crise et les 5 autres secteurs du département en alerte renforcée. Les restrictions sur l'usage de l'eau restent en vigueur et la préfecture appelle à poursuivre les efforts de sobriété.
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2: Bonjour à tous, à la une de l'actualité, elle risque 10 ans de prison et 5 ans d'inéligibilité. Le procès de Rachida Dati s'ouvre aujourd'hui à Paris. L'ancienne garde des Sceaux est jugée pour corruption passive dans l'affaire d'un contrat de conseil avec une filiale de Renault-Nissan. Elle a perçu 900 000 euros entre 2009 et 2013. La justice soupçonne des activités de lobbying. Carlos Ghosn, lui aussi poursuivi, demande le renvoi de son procès. L'ex-PDG de Renault est toujours en fuite au Liban. Carburant trop cher, paperasse et quotas de pêche. Les marins pêcheurs dénoncent des conditions de travail devenues intenables. Le mouvement s'intensifie. Il a touché Fos-sur-Mer dans les Bouches-du-Rhône hier après Sète et Port-Vendre en début de semaine. Ce matin, les pêcheurs bloquent de nouveau le port de Sète et également un dépôt pétrolier à Frontignan. Le gasoil pêche atteint désormais 1,08 € le litre contre 60 centimes en février. C'est un gros manque à gagner pour Annabelle. Son mari est pêcheur. Elle gère les comptes qui sont bientôt dans le rouge.
3: C'est énorme au niveau financier. Nous, il faut savoir qu'on passe entre 300 et 500 euros par semaine de carburant, ce qui est beaucoup plus qu'un véhicule. Donc c'est pour ça que déjà on est détaxé, et c'est pour ça aussi qu'on demande à ce que la baisse soit faite. C'est parce qu'on a besoin d'avoir énormément de carburant pour faire travailler nos moteurs, nos bateaux, pour nos machines. Et si on n'a pas ça, on ne peut pas travailler. Donc on est bloqué. S'il ne travaille pas, il ne rentre pas d'argent. Donc il ne peut pas faire vivre sa famille. Donc après, ça devient un cercle vicieux et c'est compliqué. C'est pour ça qu'il y a pas mal de bateaux de pêche qui arrêtent du coup l'activité, parce que c'est de plus en plus compliqué, qu'on n'est pas entendu et qu'on n'est pas aidé.
2: Des propos recueillis par Mylène Debat, qui la ministre de la Pêche doit recevoir les professionnels demain à Paris à partir de 11h. 1,5 milliard d'euros contre les violences sexistes et sexuelles dès l'an prochain. C'est le montant que Sébastien Lecornu veut soumettre au Parlement, avec 2,6 milliards d'euros supplémentaires pour la protection de l'enfance. La loi intégrale sera examinée au début du mois prochain à l'Assemblée et prévoit des juridictions spécialisées et le recrutement de 700 enquêteurs. Munitions, équipements, carburant, la guerre contre l'Iran aurait coûté 38 milliards de dollars aux États-Unis depuis son lancement il y a 7 mois. Une estimation du Bureau du Congrès pour le budget, il précise que la facture pourrait encore augmenter de 2 à 3 milliards de dollars par mois selon l'intensité des combats. On termine par du sport et du football. Début de la Ligue Europa ce soir en Coupe d'Europe. Deux clubs français sont engagés. Lyon joue en Belgique sur le terrain d'Anderlecht. Rennes se rend sur la pelouse de Sturm Graz en Autriche. Coup d'envoi à 21h. Marseille jouera demain soir. À passer une belle journée.
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6: Et pour ce mercredi dans la Manche, les nuages et averses ponctuelles du début de journée évacuent le département et l'après-midi sera partagé entre belles éclaircies et nuages avant que le ciel ne se couvre de nouveau la nuit prochaine. On a un vent de nord-ouest et il souffle jusqu'à 20 à 40 km en pointe. Et des températures cet après-midi de 19 degrés annoncées dans la Hague, 20 à Cherbourg, Valognes et Coutances, ou encore 21 degrés pour

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1: L'info locale et la sécheresse qui reste préoccupante dans la Manche malgré les pluies de ces dernières semaines. Depuis le début du mois de septembre, seulement 15 mm de pluie ont été relevés contre plus de 75 habituellement sur l'ensemble du mois. La préfecture maintient donc le bassin Sienne-Soule au niveau crise et les 5 autres secteurs du département en alerte renforcée. Les restrictions sur l'usage de l'eau restent en vigueur et la préfecture appelle à poursuivre les efforts de sobriété. Un important dispositif de secours déployé hier matin sur le site de Naval Group à Cherbourg. Plusieurs véhicules de marins-pompiers et de gendarmerie maritime sont intervenus vers 10h après la détection d'une odeur suspecte dans une zone actuellement en travaux. Un périmètre d'évacuation a été mis en place par précaution. Après vérification des secours, aucun danger n'a été constaté et le personnel a rapidement pu réintégrer la zone en toute sécurité. Mouvement de grève très suivi hier à la centrale nucléaire de Flamanville. Environ 300 salariés d'EDF se sont rassemblés dès 6h du matin devant les entrées du site. Des agents qui se mobilisent notamment pour défendre leurs tarifs préférentiels sur l'énergie dont la remise en cause est envisagée après des recommandations de la Cour des comptes. Le mouvement a également eu des conséquences sur le fonctionnement de la centrale. La production du réacteur numéro 2 a été réduite et l'arrêt programmé du réacteur numéro 1 retardé. Un jeune motard grièvement blessé dans un accident à Saint-Jean-des-Champs. Une moto et une voiture sont entrées en collision ce mardi vers 17h30. Le motard âgé de 22 ans a été grièvement blessé et transporté au centre hospitalier d'Avranches. 7 sapeurs-pompiers ainsi que le SAMU 50 ont été mobilisés sur cette intervention. Et puis le manque d'accompagnement pour les élèves en situation de handicap inquiète au lycée Tocqueville à Cherbourg. Quelques jours après la rentrée, des membres du personnel tirent la sonnette d'alarme sur les 27 élèves qui nécessitent un accompagnement. Il manquerait chaque semaine 113 heures de suivi par des AESH, soit l'équivalent de 3 postes à temps plein.
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2: Et notre édition avec Alex Gauthier.
3: Bonjour à tous. À la une de l'actualité, Philippe Brun, absent de la primaire socialiste alors qu'il avait obtenu les parrainages nécessaires. Le député a été suspendu à titre conservatoire de son parti après des accusations de violence. Son nom ne figure pas dans la liste validée par la commission d'organisation. 5 candidats sont retenus. Olivier Faure, Jérôme Guedj, Emmanuel Morel, Raphaël Glucksmann et Ségolène Royal. Le maire de Paris reconnaît des dysfonctionnements et des failles dans la gestion des violences sexuelles dans le périscolaire. Entendu ce matin par une commission d'enquête du Sénat, Emmanuel Grégoire a exprimé, je cite, ses profonds regrets. Il a affirmé que 195 agents du périscolaire ont été suspendus depuis le début de l'année à Paris. Plusieurs familles ont porté plainte. La justice confirme l'allègement du contrôle judiciaire de Patrick Bruel. La cour d'appel de Versailles autorise le chanteur à se rendre à l'étranger. Il est mis en examen dans plusieurs affaires de violences sexuelles qu'il conteste. Ses avocates précisent qu'il reste à la disposition de la justice et qu'il souhaite défendre son innocence. Patrick Bruel a annulé sa tournée prévue à l'automne. Troisième jour de mobilisation des pêcheurs, ils bloquent depuis ce matin le dépôt pétrolier de Frontignan et aussi le port de Sète. Ils dénoncent des conditions de travail devenues intenables. La hausse du prix du gasoil pêche, passé de 60 centimes le litre en février à 1,08€ aujourd'hui. Le mouvement avait déjà touché Sète, Port-Vendres et Fos-sur-Mer depuis le début de la semaine. En sport, la Fédération française de football a officialisé le staff qui va accompagner Zinedine Zidane à la tête des Bleus. Un encadrement de 23 personnes autour du nouveau sélectionneur dévoilé avant les débuts de l'équipe de France en Ligue des Nations, Virginie Quiénon.
4: Et oui, c'est le premier rendez-vous de l'ère Zidane. Les Bleus joueront en Turquie le 25 septembre, puis en Belgique 3 jours plus tard. Et pour préparer ces rencontres, Zinedine Zidane pourra notamment compter sur Grégory Dupont, conseiller stratégie et performance. Arthur Ochédé, préparateur physique du Red Star la saison dernière, rejoint également l'encadrement. Le staff médical sera dirigé par le médecin marseillais Hervé Collado. Et Serge Isodoro devient podologue des Bleus. Il travaillait auparavant avec les footballeurs du Benfica et les basketteurs de Nanterre. Et côté communication, Xavier Giraudon, grand reporter à Canal+, devient le chef de la presse. Reste maintenant à connaître la liste des joueurs choisis par Zidane. Elle sera dévoilée vendredi, une semaine avant ses grands débuts sur le banc.
3: Merci Virginie. Et toujours en football, 2 clubs français engagés ce soir en Ligue Europa. C'est la première journée. Lyon joue à Anderlecht en Belgique. Rennes se rend sur la pelouse de Sturm Graz en Autriche. Coup d'envoi à 21h. Belle journée à tous.
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2: Et pour ce mercredi dans la Manche, les nuages et averses ponctuelles du début de journée battent le département et l'après-midi s'annonce partagé entre belles éclaircies et nuages avant que le ciel ne se couvre de nouveau la nuit prochaine. Le vent, il est de nord-ouest, il souffle jusqu'à 20 à 40 km/h en pointe et des températures cet après-midi de 19 degrés annoncés dans la Hague, 18 sur les Pieux, 20 à Cherbourg et Coutances, 21 pour Saint-Lô. Quant à la journée de demain jeudi, ce sera nuageux à couvert s'accompagnant de pluies faibles avec un vent sensible, 6 virant ouest-sud-ouest jusqu'à 60 km/h sur le littoral exposé. Pour les températures, ce sera stationnaire.
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2: Et sur IFM, on termine la matinée ensemble et dans les prochaines minutes, parce qu'on est mercredi, on retrouvera notre série consacrée aux légendes du cinéma. Juste avant, on écoutera Coldplay et puis ce Just Between You and Me. Voici April Wine.

0: la voix de Chris Martin pour ce live de Fix You. C'était Coldplay sur IFM. Très bon mercredi. C'est le jour pour notre série historique consacrée aux acteurs de légende. Aujourd'hui, on s'intéresse à la vie de Burt Lancaster.
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2: Burt Lancaster.

0: monde connaît Burt Lancaster. Mais il ne bénéficie pas aujourd'hui de la renommée clinquante d'autres personnages du cinéma. Cela s'explique par son propre choix. À la différence d'autres stars qui cherchaient la publicité à tout prix, il se contentait de faire des films. Sa vie privée et sa vie tout court, il les gardait pour lui. Voilà pourquoi le souvenir qu'il a laissé se révèle inférieur à sa filmographie, tout à fait exceptionnel. C'est un peu dommage. Nous voici obligés de rappeler que Burt Lancaster fut un géant du cinéma.
1: Ce n'était pourtant pas sa vocation. Il est né à New York en 1913 et sa véritable passion, c'était le cirque. À l'âge de 19 ans, il s'enfuit de l'université pour rejoindre un cirque et y travailler. Il parcourt l'Amérique en compagnie des saltimbanques. Il est voltigeur et il exécute les acrobaties les plus périlleuses. Il aime cette vie. Jusqu'à sa mort, il gardera la nostalgie de cette jeunesse nomade. Hélas, un malheureux accident l'oblige à renoncer à son métier de voltigeur. Il le regrettera toujours.
0: En attendant, le voilà forcé de trouver un autre métier. La Seconde Guerre mondiale arrive et il est mobilisé. Comme il est artiste, on l'affecte au service du théâtre des armées. Il s'agit de faire des spectacles pour distraire les soldats. C'est de cette manière que Burt Lancaster se retrouve pour la première fois sur une scène de théâtre. Il le fait si bien et s'intègre si bien à la troupe que ses collègues, à la fin du conflit, lui demandent de rester avec eux. Son destin est tracé. Il sera comédien au théâtre et au cinéma.
1: Naturellement, ses débuts seront difficiles, comme pour tout le monde. Sa chance, ce sera le déclin d'Errol Flynn. À cette époque, Errol Flynn était le roi du film d'action, l'acteur qui jouait les chevaliers en exécutant lui-même les cascades les plus spectaculaires et les plus dangereuses. Mais en cette fin des années 40, il commence à fatiguer. Usé par l'alcool et les excès, il ne peut plus se balancer au bout d'une corde. Il faut le remplacer.
0: Le remplaçant sera Burt Lancaster. Cet ancien voltigeur a le profil pour cela. En 1950, on lui fait tourner La Flèche et le Flambeau. Un film de cape et d'épée entièrement calqué sur ce que faisait Errol Flynn. Sauf qu'à la place d'Errol Flynn, il y a Burt Lancaster. C'est lui qui saute de cheval, qui bondit d'une hauteur de plusieurs étages, qui se bat à l'épée. Il fait ce qu'il faisait au cirque, mais devant une caméra. Et les spectateurs sont subjugués. Le succès est immense. Burt Lancaster est une star. Son nom circule sur toutes les lèvres. Pour le monde entier, les choses sont claires. Il est le successeur d'Errol Flynn.
1: Seulement, Burt Lancaster ne veut pas devenir le successeur d'Errol Flynn. Il rêve d'une toute autre carrière. Déjà, il s'est associé à son agent et ami, Harold Hecht. Ensemble, ils ont créé leur propre société de production, la Hecht Lancaster, afin de faire leur propre film. Précisons qu'il ne s'agissait absolument pas d'une initiative révolutionnaire. D'autres acteurs l'avaient déjà fait.
0: Voilà justement le problème. Dans le Hollywood des années 50, la concurrence est féroce. La Hecht Lancaster doit absolument réaliser un gros succès, simplement pour pouvoir exister. Ce succès, ce sera Vera Cruz. Les deux associés engagent un grand réalisateur, Robert Aldrich, et une grande star, Gary Cooper. Et ils partent installer leur tournage au Mexique. Avec une équipe, mais sans scénario. En effet, nul ne sait à quoi ressemblera le film. Chaque matin, Aldrich, Hecht et Burt Lancaster se réunissent et décident de ce qu'ils vont tourner dans la journée. Le film prendra donc forme peu à peu, jour après jour. D'une certaine façon, il sera improvisé. Vera Cruz représente une nouveauté dans le western. Le personnage de Lancaster est le prototype du méchant dans les productions traditionnelles. Or, dans ce cas précis, il devient le héros.
1: Les réactions de la critique seront contrastées. Mais le public ne se posera pas autant de questions. Il remplit les salles. Le film est un triomphe mondial. Il reste un des plus grands succès de l'histoire du western.
0: Définitivement consacré, Burt Lancaster reçoit beaucoup de propositions. En 1956, on lui propose le rôle de Moïse dans les 10 commandements. Il refuse, car le côté mystique du personnage l'exaspère. En 1959, il refuse également de jouer Ben-Hur, pour les mêmes raisons. Deux erreurs d'appréciation qui lui ont sans doute coûté 2 Oscars.

La précieuse récompense, il va pourtant l'atteindre au moment le plus inattendu. En 1961, après la faillite de la Hecht Lancaster, il doit accepter un rôle dans un film social, Elmer Gantry, Le charlatan. Il raconte l'histoire d'un escroc de faible envergure qui arrive dans une petite ville. À la suite d'un malentendu, on le prend pour le nouveau pasteur. Il profite de sa situation pour escroquer un par un tous les habitants de la ville. La particularité du film est que le réalisateur, Richard Brooks, ne porte aucun jugement sur le personnage d'Elmer Gantry et qu'il laisse le spectateur se faire une opinion par lui-même. Cette démarche provoquera une polémique dans la presse américaine. Mais la prestation de Burt Lancaster, elle, fait l'unanimité et il reçoit l'Oscar du meilleur acteur. Ainsi donc, cet homme qui symbolisait le cinéma d'action a reçu l'Oscar pour un film intimiste. Paradoxe du 7e art.

La récompense lui ouvre de nouvelles portes. Dès l'année suivante, il est en Europe et il tourne Le Guépard avec Luchino Visconti. Il joue le prince Salina, un aristocrate désabusé. Son interprétation est telle que l'image du prince Salina est désormais dans la mythologie du cinéma. Il tournera deux fois avec Visconti et aussi avec Cassavetes et avec Altman. Cette période intellectuelle lui vaudra les hommages dithyrambiques de la critique internationale. Mais soyons francs, le public n'accroche pas vraiment.

Ainsi donc, à la fin des années 60, Burt Lancaster doit revenir à ses racines, le cinéma d'action. Il se remet à faire des westerns et des films spectaculaires. Il continuera jusqu'aux années 80. La vérité oblige à dire qu'il ne retrouvera jamais le même succès. Il décédera en 1994.

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0: Nostalgie avec le chanteur Syl à 11h30. Et sur IFM, c'est le retour de l'info en cette fin de matinée présentée par Alex Gauthier.
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2: Bonjour à tous. À la une de l'actualité, Philippe Brun, absent de la primaire socialiste alors qu'il avait obtenu les parrainages nécessaires, le député a été suspendu à titre conservatoire de son parti après des accusations de violence. Son nom ne figure pas dans la liste validée par la commission d'organisation. 5 candidats sont retenus. Olivier Faure, Jérôme Guedj, Emmanuel Morel, Raphaël Glucksmann et Ségolène Royal. Le maire de Paris reconnaît des dysfonctionnements et des failles dans la gestion des violences sexuelles dans le périscolaire. Entendu ce matin par une commission d'enquête du Sénat, Emmanuel Grégoire a exprimé, je cite, ses profonds regrets. Il a affirmé que 195 agents du périscolaire ont été suspendus depuis le début de l'année à Paris. Plusieurs familles ont porté plainte. La justice confirme l'allègement du contrôle judiciaire de Patrick Bruel. La cour d'appel de Versailles autorise le chanteur à se rendre à l'étranger. Il est mis en examen dans plusieurs affaires de violences sexuelles qu'il conteste. Ses avocates précisent qu'il reste à la disposition de la justice et qu'il souhaite défendre son innocence. Patrick Bruel a annulé sa tournée prévue à l'automne. Et en football, 2 clubs français engagés en Ligue Europa ce soir. Lyon joue à Anderlecht en Belgique. Rennes se rend sur la pelouse de Sturm Graz en Autriche. Coup d'envoi à 21h.
0: Et dans notre édition locale, un jeune motard grièvement blessé dans un accident à Saint-Jean-des-Champs. Une moto et une voiture sont entrées en collision hier mardi vers 17h30. Le motard âgé de 22 ans a été grièvement blessé, transporté au centre hospitalier d'Avranches. 7 sapeurs-pompiers ainsi que le SAMU 50 ont été mobilisés sur cette intervention. Juste 6 mois de prison ferme pour un détenu de 19 ans après des menaces et des insultes envers des surveillants à Cherbourg. Les faits remontent au mois d'avril à la maison d'arrêt. Le jeune homme avait insulté et menacé plusieurs agents. 6 surveillants avaient été nécessaires pour le maîtriser. Le tribunal de Cherbourg l'a condamné hier à 6 mois de prison avec maintien en détention. Un important dispositif de secours déployé hier matin sur le site de Naval Group à Cherbourg. Plusieurs véhicules de marins-pompiers et de la gendarmerie maritime sont intervenus vers 10h après la détection d'une odeur suspecte dans une zone actuellement en travaux. Un périmètre d'évacuation a été mis en place par précaution. Après vérification des secours, aucun danger n'a été constaté et le personnel a rapidement pu réintégrer la zone en toute sécurité. La sécheresse reste préoccupante dans la Manche malgré les pluies de ces dernières semaines. Depuis le début du mois de septembre, seulement 15 mm de pluie ont été relevés contre plus de 75 habituellement sur l'ensemble du mois. La préfecture maintient donc le bassin Sienne-Soule au niveau de crise et les 5 autres secteurs du département en alerte renforcée. Les restrictions sur l'usage de l'eau restent en vigueur et la préfecture appelle à poursuivre les efforts de sobriété. Et puis un engin explosif découvert à proximité du Nedjobourg dans la Hague. Il a été retrouvé mardi par un promeneur sur le parking du site. Par mesure de sécurité, la circulation et le stationnement sont interdits jusqu'à nouvel ordre sur l'accès au parking. Seuls les services de police et de secours sont autorisés à accéder au secteur.
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0: Space sur IDFM, on vient d'enchaîner Elton John et Chris Rea. Et puis ça s'est passé un 16 septembre. C'était en 1985 qu'Kate Bush publiait son cinquième album studio intitulé Hounds of Love, un disque devenu culte et porté par un single qui allait marquer l'histoire Running Up That Hill. C'est ce qu'on vous passera dans son intégralité d'ici 3 minutes.
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2: C'est l'information avec Virginie Quinon.
3: Bonjour à tous, à la une de l'actualité. L'Union européenne veut limiter l'accès des plus jeunes aux réseaux sociaux. La présidente de la commission, Ursula von der Leyen, propose d'interdire les plateformes aux moins de 13 ans. Pour les 13-15 ans, elle imagine des mini-comptes contrôlés par les parents avec des fonctionnalités limitées et un temps d'utilisation réduit. Le texte vise aussi à mieux encadrer les risques liés aux contenus violents ou aux usages jugés addictifs. La primaire à gauche se fera sans Philippe Brun. Le député socialiste qui avait pourtant déposé ses parrainages a été écarté après sa suspension du PS en raison d'accusations de violence. Les militants et les sympathisants socialistes devront départager 5 candidats en octobre. Après Anne Hidalgo, c'est au tour d'Emmanuel Grégoire d'être entendu par le Sénat sur le scandale des violences dans le périscolaire. Le maire de Paris dit partager la colère des familles et évoque une responsabilité morale. Il assure qu'il n'y a pas eu de dissimulation à la mairie tout en reconnaissant des manquements dans le suivi des signalements. Rachida Dati et Carlos Ghosn comparaissent à partir d'aujourd'hui devant le tribunal correctionnel de Paris. L'ancienne ministre et l'ex-PDG de Renault sont jugés dans une affaire de soupçon de corruption et de trafic d'influence liée à des contrats de conseil. Rachida Dati est notamment soupçonnée d'avoir perçu 900 000 euros entre 2009 et 2013 lorsqu'elle était eurodéputée. Elle conteste ces accusations. Un texte de jeunesse de Tolkien, encore inédit en français, arrive en librairie demain. L'histoire de Kullervo est un court roman inachevé, écrit bien avant Le Seigneur des Anneaux. Une œuvre importante pour comprendre comment l'écrivain britannique a commencé à bâtir son univers, Théo Mollet.
4: Oui, Kullervo, c'est l'un des personnages les plus sombres imaginés par Tolkien. Orphelin doté de pouvoirs surnaturels, vendu comme esclave, il cherche à se venger du magicien responsable de son malheur. Cette histoire s'inspire directement du Kalevala, une grande épopée issue de la mythologie finnoise. Tolkien y voyait lui-même le point de départ de son envie d'écrire ses propres légendes. Le texte annonce surtout un personnage qui apparaîtra plus tard dans son œuvre Túrin Turambar. L'histoire de Kullervo avait déjà été publiée en anglais en 2015. Cette première édition française comprend aussi des brouillons et des notes de Tolkien. D'autres textes de l'auteur restent encore à traduire.
3: Merci Théo. Enfin en foot, un dernier rendez-vous avec l'Albi Céleste pour Lionel Messi. Le capitaine argentin figure dans la liste des joueurs convoqués pour affronter le Bénin le 6 octobre prochain. La fédération argentine veut rendre hommage à sa légende après son annonce de retraite internationale au mois d'août. Voilà pour l'actualité. Excellent après-midi à tous.
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2: Et pour ce mercredi dans la Manche, l'après-midi s'annonce partagé entre belles éclaircies et nuages. Malheureusement, ça ne va pas durer puisqu'on nous annonce que le ciel devrait de nouveau se couvrir la nuit prochaine. Le vent, lui, est de nord-ouest. Il souffle jusqu'à 20-40 km en pointe avec des températures cet après-midi de 19 degrés dans la Hague. 20 à Valognes, Cherbourg et Coutances et 21 pour Saint-Lô. Demain, jeudi, ce sera nuageux à couvert et s'accompagnant de pluie faible, le vent sera sensible en ouest à sud-ouest jusqu'à 60 km/h sur le littoral et des températures, elles seront stationnaires.
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0: et 100% live avec Supertramp et SCDC. On arrive à midi et quart sur IFM. Voici notre agenda.
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0: Avec le Pointag Handball qui organise son traditionnel vide-grenier, ce sera le dimanche 18 octobre et ça se passe à la salle polyvalente de Beaumoigue. Les chineurs pourront venir dénicher de bonnes affaires de 8h à 17h avec restauration et buvette sur place tout au long de la journée. Et pour les exposants, vous comptez 5€ la table avec deux chaises. Pour les réservations, le contact est à retrouver sur les réseaux sociaux du PHHB. Pour les amateurs de l'auto, le S.Hague vous donne rendez-vous le dimanche 20 septembre, toujours à la salle polyvalente de Beaumont. Les portes ouvriront dès 12h30 avec un début des jeux à 14h, 21 tirages au total, une tombola, 6 paniers garnis et surtout 4 000€ de lot et notamment des bons d'achat pour aller jusqu'à 500€. Côté tarif, c'est 2€ le carton, 10€ les 6, buvettes et petites restaurations sur place. C'est ouvert à tous sans réservation. Et puis à l'occasion des journées du patrimoine, embarqué à bord de deux navires habituellement peu accessibles au public. Ce sera le week-end prochain, samedi 19 et dimanche 20 septembre. Des visites guidées donc du remorqueur Abeille Liberté et de l'Argonaute proposées au Quai de France à Cherbourg. Les visites auront lieu sur les deux jours de 9h à midi et de 13h30 à

0: Sky Wolf avec le groupe AA à midi et demi. Et retour sur les infos de ce 16 septembre, c'est avec Virginie Quénon.
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2: Bonjour à tous, l'essentiel de l'actualité. L'Union européenne veut limiter l'accès des plus jeunes aux réseaux sociaux. La présidente de la Commission, Ursula von der Leyen, propose d'interdire les plateformes aux moins de 13 ans. Le texte vise aussi à mieux encadrer les risques liés au contenu violent ou aux usages jugés addictifs. La primaire à gauche se fera sans Philippe Brun. Le député socialiste qui avait pourtant déposé ses parrainages a été écarté après sa suspension du PS en raison d'accusations de violence. Les militants et les sympathisants socialistes devront départager 5 candidats en octobre. Rachida Dati et Carlos Ghosn comparaissent à partir d'aujourd'hui devant le tribunal correctionnel de Paris. L'ancienne ministre et l'ex-PDG de Renault sont jugés dans une affaire de soupçon de corruption et de trafic d'influence liée à des contrats de conseil. Rachida Dati est notamment soupçonnée d'avoir perçu 900 000 euros entre 2009 et 2013 lorsqu'elle était eurodéputée. Elle conteste ces accusations. Enfin en foot, un dernier rendez-vous avec l'Albi Céleste pour Lionel Messi. Le capitaine argentin figure dans la liste des joueurs convoqués pour affronter le Bénin le 6 octobre prochain. La fédération argentine veut rendre hommage à sa légende après son annonce de retraite internationale au mois d'août.
0: Et dans notre édition locale, un jeune motard grièvement blessé dans un accident à Saint-Jean-des-Champs. Une moto et une voiture sont entrées en collision hier mardi vers 17h30. Le motard âgé de 22 ans a été grièvement blessé, transporté au centre hospitalier d'Avranches. 7 sapeurs-pompiers ainsi que le SAMU 50 ont été mobilisés sur cette intervention. Juste 6 mois de prison ferme pour un détenu de 19 ans après des menaces et des insultes envers des surveillants à Cherbourg. Les faits remontent au mois d'avril à la maison d'arrêt. Le jeune homme avait insulté et menacé plusieurs agents. 6 surveillants avaient été nécessaires pour le maîtriser. Le tribunal de Cherbourg l'a condamné hier à 6 mois de prison avec maintien en détention. Un important dispositif de secours déployé hier matin sur le site de Naval Group à Cherbourg. Plusieurs véhicules de marins-pompiers et de la gendarmerie maritime sont intervenus vers 10h après la détection d'une odeur suspecte dans une zone actuellement en travaux. Un périmètre d'évacuation a été mis en place par précaution. Après vérification des secours, aucun danger n'a été constaté et le personnel a rapidement pu réintégrer la zone en toute sécurité. La sécheresse reste préoccupante dans la Manche malgré les pluies de ces dernières semaines. Depuis le début du mois de septembre, seulement 15 mm de pluie ont été relevés contre plus de 75 habituellement sur l'ensemble du mois. La préfecture maintient donc le bassin Sienne-Soule au niveau de crise et les 5 autres secteurs du département en alerte renforcée. Les restrictions sur l'usage de l'eau restent en vigueur et la préfecture appelle à poursuivre les efforts de sobriété. Et puis un engin explosif découvert à proximité du Nedjobourg dans la Hague. Il a été retrouvé mardi par un promeneur sur le parking du site. Par mesure de sécurité, la circulation et le stationnement sont interdits jusqu'à nouvel ordre sur l'accès au parking. Seuls les services de police et de secours sont autorisés à accéder au secteur.
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0: Frédéric Amicucot, notre petit hommage sur IFM après l'annonce hier de la disparition de Catherine Ringer à 68 ans. Une voix unique qui aura marqué profondément le rock français. Et si vous restez avec nous, on poursuivra ce mercredi avec les Four Non Blondes et puis on jouera aussi pour des places de concert avant 13h.
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2: Et pour les infos, retrouvons Virginie Quénon.
3: Bonjour à tous, à la une de l'actualité. L'Union européenne veut limiter l'accès des plus jeunes aux réseaux sociaux. La présidente de la Commission, Ursula von der Leyen, propose d'interdire les plateformes aux moins de 13 ans. Pour les 13-15 ans, elle imagine des mini-comptes contrôlés par les parents avec des fonctionnalités limitées et un temps d'utilisation réduit. Le texte vise aussi à mieux encadrer les risques liés aux contenus violents ou aux usages jugés addictifs. La primaire à gauche se fera sans Philippe Brun. Le député socialiste qui avait pourtant déposé ses parrainages a été écarté après sa suspension du PS en raison d'accusations de violence. Les militants et les sympathisants socialistes devront départager 5 candidats en octobre. Après Anne Hidalgo, c'est au tour d'Emmanuel Grégoire d'être entendu par le Sénat sur le scandale des violences dans le périscolaire. Le maire de Paris dit partager la colère des familles et évoque une responsabilité morale. Il assure qu'il n'y a pas eu de dissimulation à la mairie tout en reconnaissant des manquements dans le suivi des signalements. Rachida Dati et Carlos Ghosn comparaissent à partir d'aujourd'hui devant le tribunal correctionnel de Paris. L'ancienne ministre et l'ex-PDG de Renault sont jugés dans une affaire de soupçon de corruption et de trafic d'influence liée à des contrats de conseil. Rachida Dati est notamment soupçonnée d'avoir perçu 900 000 euros entre 2009 et 2013 lorsqu'elle était eurodéputée. Elle conteste ces accusations. Un texte de jeunesse de Tolkien, encore inédit en français, arrive en librairie demain. L'histoire de Cullervaux est un court roman inachevé, écrit bien avant Le Seigneur des Anneaux. Une œuvre importante pour comprendre comment l'écrivain britannique a commencé à bâtir son univers, Théo Mollet.
4: Oui, Cullervaux, c'est l'un des personnages les plus sombres imaginés par Tolkien. Orphelin doté de pouvoirs surnaturels, vendu comme esclave, il cherche à se venger du magicien responsable de son malheur. Cette histoire s'inspire directement du Kalevala, une grande épopée issue de la mythologie finnoise. Tolkien y voyait lui-même le point de départ de son envie d'écrire ses propres légendes. Le texte annonce surtout un personnage qui apparaîtra plus tard dans son œuvre Túrin Turambar. L'histoire de Cullervaux avait déjà été publiée en anglais en 2015. Cette première édition française comprend aussi des brouillons et des notes de Tolkien. D'autres textes de l'auteur restent encore à traduire.
3: Merci Théo. Enfin en foot, un dernier rendez-vous avec l'Albi Céleste pour Lionel Messi. Le capitaine argentin figure dans la liste des joueurs convoqués pour affronter le Bénin le 6 octobre prochain. La fédération argentine veut rendre hommage à sa légende après son annonce de retraite internationale au mois d'août. Voilà pour l'actualité. Excellent après-midi à tous.
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2: Et les prévisions de ce mercredi dans la Manche, un après-midi qui se partage entre belles éclaircies et quelques nuages. Le ciel pourrait se couvrir de nouveau en fin de soirée ou la nuit prochaine selon Météo France. On oscille ce vent nord-ouest, il souffle jusqu'à 20-40 km/h en pointe avec des températures cet après-midi de 19 degrés sur la Hague, 20 à Cherbourg, 20 à Coutances, 20 à Valognes et 21 degrés pour Saint-Lô. Une tendance aussi pour demain jeudi, ce sera nuageux à couvert avec quelques pluies faibles possibles. Le vent sera plus sensible aussi, virant ouest-sud-ouest jusqu'à 60 km/h sur le littoral exposé et des températures stationnaires pour demain. Et votre mercredi se poursuit sur AGFM, un après-midi sous le signe du rock. Et on se lance avec ce classique d'Aerosmith suivi de Men at Work et Eric Clapton. Moi, je vous retrouve demain pour votre réveil à partir de 7h.

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1: Bonjour à tous, à la une de l'actualité, Emmanuel Macron demande au gouvernement de se mobiliser sur l'approvisionnement et les prix des carburants. L'exécutif veut sécuriser les volumes disponibles auprès d'autres pays et étudie des assouplissements pour les raffineries. Environ 10% des stations-service rencontrent actuellement des difficultés sur au moins un carburant. La banque en ligne Revolut a été victime d'une cyberattaque. Une usurpation d'identité a permis à des pirates d'obtenir des informations auprès de la banque. 680 clients seraient concernés dans plusieurs pays européens, mais leurs fonds ne sont pas affectés. L'association L214 dénonce les conditions d'élevage de plus de 11 000 canards dans le Maine-et-Loire. Dans une vidéo publiée, elle affirme montrer des animaux en souffrance dans un élevage fournisseur de Carrefour. L'enseigne reconnaît des images préoccupantes et annonce avoir lancé un contrôle auprès des autorités et de son fournisseur. La France Insoumise revient sur BFM TV mais maintient son boycott de l'émission de Sonia Mabrouk. Le parti accepte de nouveau de participer au programme de la chaîne puisqu'il a obtenu des engagements sur la transparence des invités et des corrections en cas de fausses informations. LFI continue de dénoncer ce qu'elle considère comme une évolution éditoriale de BFM TV. Une coupure d'électricité a touché 230 000 foyers ce matin à Paris et dans les départements voisins. L'incident lié à des travaux de maintenance sur le réseau RTE a duré quelques minutes. Les transports ont aussi été perturbés, notamment plusieurs lignes de RER, le métro 13 et le tramway T2. Un retour à la normale est prévu dans la journée. Dans l'actualité également, l'ancien président du Kosovo, condamné à 25 ans de prison pour crimes de guerre. Il a été reconnu coupable d'arrestations illégales, de tortures, de meurtres et de traitements cruels commis pendant la guerre de 98-99. L'ancien chef politique de l'armée de libération du Kosovo avait démissionné en 2020 après son inculpation. Et puis Tom Holland entre dans l'histoire du cinéma. L'acteur britannique devient le comédien le plus rentable du box-office mondial avec plus de 15,5 milliards de dollars de recettes cumulées pour les films auxquels il a participé, Julie Pierret.
2: Oui, c'est un nouveau record pour l'interprète de Spider-Man. Tom Holland dépasse désormais les précédents détenteurs du titre, dont Zoé Saldana et Scarlett Johansson. Cette performance s'explique principalement par les succès récents de Spider-Man Brand New Day et de L'Odyssée, le film de Christopher Nolan sorti cet été. Ces deux productions lui ont apporté plus de 4 milliards de dollars de recettes supplémentaires. Depuis 2016, Tom Holland incarne Peter Parker dans l'univers Marvel. Les quatre films Spider-Man dans lesquels il apparaît ont dépassé à eux seuls les 6 milliards de dollars au box-office. Rien que ça.
1: Merci Julie. Fin de ce flash, excellent après-midi à tous.
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1: Bonjour à tous, à la une de l'actualité, Emmanuel Macron demande au gouvernement de se mobiliser sur l'approvisionnement et les prix des carburants. L'exécutif veut sécuriser les volumes disponibles auprès d'autres pays et étudie des assouplissements pour les raffineries. Environ 10% des stations-service rencontrent actuellement des difficultés sur au moins un carburant. La banque en ligne Revolut a été victime d'une cyberattaque. Une usurpation d'identité a permis à des pirates d'obtenir des informations auprès de la banque. 680 clients seraient concernés dans plusieurs pays européens, mais leurs fonds ne sont pas affectés. L'association L214 dénonce les conditions d'élevage de plus de 11 000 canards dans le Maine-et-Loire. Dans une vidéo publiée, elle affirme montrer des animaux en souffrance dans un élevage fournisseur de Carrefour. L'enseigne reconnaît des images préoccupantes et annonce avoir lancé un contrôle auprès des autorités et de son fournisseur. La France Insoumise revient sur BFM TV mais maintient son boycott de l'émission de Sonia Mabrouk. Le parti accepte de nouveau de participer au programme de la chaîne puisqu'il a obtenu des engagements sur la transparence des invités et des corrections en cas de fausses informations. LFI continue de dénoncer ce qu'elle considère comme une évolution éditoriale de BFM TV. Une coupure d'électricité a touché 230 000 foyers ce matin à Paris et dans les départements voisins. L'incident lié à des travaux de maintenance sur le réseau RTE a duré quelques minutes. Les transports ont aussi été perturbés, notamment plusieurs lignes de RER, le métro 13 et le tramway T2. Un retour à la normale est prévu dans la journée. Dans l'actualité également, l'ancien président du Kosovo, condamné à 25 ans de prison pour crimes de guerre. Il a été reconnu coupable d'arrestations illégales, de torture, de meurtre et de traitements cruels commis pendant la guerre de 98-99. L'ancien chef politique de l'armée de libération du Kosovo avait démissionné en 2020 après son inculpation. Et puis Tom Holland entre dans l'histoire du cinéma. L'acteur britannique devient le comédien le plus rentable du box-office mondial avec plus de 15,5 milliards de dollars de recettes cumulées pour les films auxquels il a participé, Julie Pierret.
2: Oui, c'est un nouveau record pour l'interprète de Spider-Man. Tom Holland dépasse désormais les précédents détenteurs du titre, dont Zoé Saldana et Scarlett Johansson. Cette performance s'explique principalement par les succès récents de Spider-Man Brand New Day et de L'Odyssée, le film de Christopher Nolan sorti cet été. Ces deux productions lui ont apporté plus de 4 milliards de dollars de recettes supplémentaires. Depuis 2016, Tom Holland incarne Peter Parker dans l'univers Marvel. Les quatre films Spider-Man dans lesquels il apparaît ont dépassé à eux seuls les 6 milliards de dollars au box-office. Rien que ça.
1: Merci Julie. Fin de ce flash, excellent après-midi à tous.
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1: Bonjour à tous, à la une de l'actualité. La troisième canicule de l'été a causé 817 décès en excès entre le 27 juillet et le 20 août. Ce sont les chiffres de Santé publique France. Cet épisode, le plus long jamais enregistré dans l'Hexagone, a touché 79 départements. Au total, 8000 décès en excès sont recensés depuis le début des fortes chaleurs en 2026. Emmanuel Macron demande au gouvernement une mobilisation totale face à la hausse des prix des carburants. L'objectif est de sécuriser l'approvisionnement et de limiter la progression des tarifs. Environ 10% des stations-service rencontrent des difficultés sur au moins un carburant, surtout dans le réseau Total Énergie. Les pêcheurs ont levé le blocage du dépôt pétrolier de Frontignan dans l'Hérault. Une centaine de professionnels étaient mobilisés depuis 3 jours contre la hausse des prix du carburant et la dégradation de leurs conditions de travail. Les pêcheurs attendent désormais une rencontre avec la ministre de la Pêche. Elle aura lieu demain. La banque en ligne Revolut annonce avoir été victime d'un piratage. Des fraudeurs se sont fait passer pour une agence gouvernementale et ont obtenu les données d'un nombre limité de clients. Les informations exposées pourraient concerner les pièces d'identité, les adresses ou les données liées aux crypto-monnaies. L'Union européenne compte limiter l'accès des enfants aux réseaux sociaux. Ursula von der Leyen propose d'interdire ces plateformes avant 13 ans et de créer des comptes très encadrés pour les adolescents. Mylène Debac.
2: Oui, l'idée c'est de mieux protéger les mineurs face aux risques liés aux réseaux sociaux. Avant 13 ans, l'accès serait interdit. Entre 13 et 15 ans, les jeunes auraient seulement des mini-comptes avec des fonctionnalités réduites et un contrôle parental. Pour les 15-18 ans, les plateformes devraient renforcer la sécurité des accès. La présidente de la Commission européenne estime que les plateformes doivent prouver qu'elles sont sûres pour les enfants. Le projet intervient alors que la France cherche aussi une solution après la censure de sa loi qui prévoyait une interdiction des réseaux sociaux au moins de 15 ans.
1: Merci Mylène. Plus de 600 personnes sont inscrites pour assister à la messe du pape Léon XIV à Paris. Face à cette forte affluence, le diocèse de Paris élargit le dispositif d'accueil autour de la place de la Concorde. Une zone de report est notamment prévue place de l'Étoile et sur l'avenue de la Grande Armée. Enfin, Teddy Riner retrouve le Paris Saint-Germain. Le quintuple champion olympique de judo a signé un nouveau contrat avec le club de la capitale jusqu'en 2028. Après une pause d'environ un an, le Français de 37 ans revient dans une structure où il avait évolué entre 2017 et 2015. Objectif, préparer les Jeux olympiques de Los Angeles en 2028. Voilà pour l'actualité. Bon après-midi à tous.
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1: L'info locale et la sécheresse qui restent préoccupantes dans la Manche malgré les pluies de ces dernières semaines. Depuis le début du mois de septembre, seulement 15 mm de pluie ont été relevés contre plus de 75 habituellement sur l'ensemble du mois. La préfecture maintient donc le bassin Sian-Sou, le haut niveau gris et les 5 autres secteurs du département en alerte renforcée. Les restrictions sur l'usage de l'eau restent en vigueur et la préfecture appelle à poursuivre les efforts de sobriété. Un important dispositif de secours déployé hier matin sur le site de Naval Group à Cherbourg. Plusieurs véhicules de marins-pompiers de gendarmerie

0: Gendarmerie maritime sont intervenues vers 10 heures après la détection d'une odeur suspecte dans une zone actuellement en travaux. Un périmètre d'évacuation a été mis en place par précaution. Après vérification des secours, aucun danger n'a été constaté et le personnel a rapidement pu réintégrer la zone en toute sécurité. Mouvement grève très suivi hier à la centrale nucléaire de Flamanville. Environ 300 salariés d'EDF se sont rassemblés dès 6 heures du matin devant les entrées du site. Des agents qui se mobilisent notamment pour défendre leurs tarifs préférés sur l'énergie dont la remise en cause est envisagée après des recommandations de la Cour des comptes. Le mouvement a également eu des conséquences sur le fonctionnement de la centrale. La production du réacteur numéro 2 a été réduite et l'arrêt programmé du réacteur numéro 1 retardé. Un jeune motard grièvement blessé dans un accident à Saint-Jean-des-Champs. Une moto et une voiture sont entrées en collision ce mardi vers 17h30. Le motard âgé de 22 ans a été grièvement blessé et transporté au centre hospitalier d'Avranches. 7 sapeurs-pompiers ainsi que le SAMU 50 ont été mobilisés sur cette intervention. Et puis le manque d'accompagnement pour les élèves en situation de handicap inquiète au lycée Tocqueville à Cherbourg. Quelques jours après la rentrée, des membres du personnel tirent la sonnette d'alarme. Sur les 27 élèves qui nécessitent un accompagnement, il manquerait chaque semaine 113 heures de suivi par des AESH, soit l'équivalent de 3 postes à temps plein. Et je vous souhaite un bon après-midi à l'écoute de nos programmes musicaux.
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1: Bonjour à tous, à la une de l'actualité. Le PS dévoile son contre-budget pour 2027. Les députés socialistes proposent notamment le retour de la taxe Zuckmann sur les très hauts patrimoines, une hausse du SMIC à 1700 euros net et une taxation des gros héritages. Ils annoncent 39,5 milliards d'euros de recettes nouvelles et 17,5 milliards d'euros d'économies. Le budget du gouvernement doit être présenté le 1er octobre. Après les incendies de cet été en Gironde, les professionnels du bois demandent un soutien financier. Le syndicat des sylviculteurs du Sud-Ouest réclame des subventions pour traiter le bois brûlé et des prix négociés pour sa revente. Les dégâts représentent plus de 4 millions de mètres cubes de bois touchés. Le procès de Rachida Dati s'est ouvert tout à l'heure à Paris. L'ancienne ministre est jugée pour corruption et trafic d'influence au sujet, entre autres, des honoraires de 900 000 euros versés par Renault-Nissan entre 2010 et 2012. Carlos Ghosn, également poursuivi, est absent de l'audience. Il demande un report. La facture à la pompe change les habitudes des Français. Depuis le mois de janvier, la consommation de carburant routier recule nettement avec une baisse de 5% sur un an. Le gazole est particulièrement touché avec près de 9% de baisse en août. Cette évolution s'explique surtout par des prix plus élevés et un contexte économique moins favorable. Et l'alternative à la voiture, c'est le vélo. La fréquentation des pistes cyclables en France a augmenté de 47% depuis 2019. Mais attention au risque d'accident. Le gouvernement demande à la sécurité routière d'étudier l'option de rendre le casque obligatoire pour les cyclistes. Aujourd'hui, il l'est seulement pour les moins de 12 ans. Une mesure que ne souhaite pas Antonio Barros. Il est membre d'une association de cyclistes.
2: On recommande de porter le casque parce que une chute peut toujours avoir lieu. Les casques sont homologués pour des chutes à vélo, pas pour être écrasés par un poids lourd. Ce qu'on défend, c'est surtout les mesures qui sont plus efficaces pour protéger les cyclistes. Les mesures d'élimination de danger, les mesures d'ingénierie pour isoler les personnes de danger, donc avec des aménagements cyclables, et les mesures de protection individuelle comme les casques sont des mesures individuelles et pas collectives.
1: Propos recueillis par Manil Alikodja. Enfin, le deuxième concert d'Oasis au Stade de France est menacé d'interdiction. Prévu le 24 juillet 2027, le spectacle pourrait être annulé à cause de travaux sur le réseau ferroviaire. La préfecture d'Île-de-France affirme avoir prévenu le producteur et l'exploitant du stade, mais l'organisateur lui assure avoir obtenu tous les accords nécessaires. Voilà, c'est la fin de ce flash. Excellente fin de journée à tous.
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1: Et dans notre édition locale, un jeune motard grièvement blessé dans un accident à Saint-Jean-des-Champs. Une moto et une voiture sont entrées en collision hier mardi vers 17h30. Le motard âgé de 22 ans a été grièvement blessé, transporté au centre hospitalier d'Avranches. 7 sapeurs-pompiers ainsi que le SAMU 50 ont été mobilisés sur cette intervention. Justice, 6 mois de prison ferme pour un détenu de 19 ans après des menaces et des insultes envers des surveillants à Cherbourg. Les faits remontent au mois d'avril à la maison d'arrêt. Le jeune homme avait insulté et menacé plusieurs agents. 6 surveillants avaient été nécessaires pour le maîtriser. Le tribunal de Cherbourg l'a condamné hier à 6 mois de prison avec maintien en détention. Un important dispositif de secours déployé hier matin sur le site de Naval Group à Cherbourg. Plusieurs véhicules de marins-pompiers et de la gendarmerie maritime sont intervenus vers 10h après la détection d'une odeur suspecte dans une zone actuellement en travaux. Un périmètre d'évacuation a été mis en place par précaution. Après vérification des secours, aucun danger n'a été constaté et le personnel a rapidement pu réintégrer la zone en toute sécurité. La sécheresse reste préoccupante dans la Manche malgré les pluies de ces dernières semaines. Depuis le début du mois de septembre, seulement 15 mm de pluie ont été relevés contre plus de 75 habituellement sur l'ensemble du mois. La préfecture maintient donc le bassin Sienne-Soul au niveau de crise et les 5 autres secteurs du département en alerte renforcée. Les restrictions sur l'usage de l'eau restent en vigueur et la préfecture appelle à poursuivre les efforts de sobriété. Et puis un engin explosif découvert à proximité du Neigebourg dans la Hague. Il a été retrouvé mardi par un promeneur sur le parking du site. Par mesure de sécurité, la circulation et le stationnement sont interdits jusqu'à nouvel ordre sur l'accès au parking. Seuls les services de police et de secours sont autorisés à accéder au secteur. Et c'est tout pour ce point sur l'information. Bonne fin de journée sur IDFM.
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1: Bonsoir à tous, à la une de l'actualité. Le bilan des fortes chaleurs continue de s'alourdir. Santé publique France estime à 817 le nombre de décès supplémentaires liés à la troisième canicule de l'été. Elle a duré du 27 juillet au 20 août. Avec les précédents épisodes, le bilan provisoire atteint environ 8000 morts en excès cette année. Les pêcheurs ont levé le blocage du dépôt pétrolier de Frontignan dans l'Hérault. Une centaine de professionnels étaient mobilisés contre la hausse du prix du carburant et la dégradation de leurs conditions de travail. L'intervention des forces de l'ordre s'est déroulée sans incident. Les pêcheurs attendent désormais une rencontre avec la ministre de la Pêche. Elle est prévue demain. La hausse des prix de l'essence justement et du diesel également pousse l'exécutif à renforcer son dispositif. Emmanuel Macron demande au ministre d'agir sur l'approvisionnement et la maîtrise des prix des carburants. Le gouvernement évoque aussi des ajustements possibles au niveau européen pour tenter de contenir la hausse. Le PS a dévoilé son contre-budget pour 2027 à l'Assemblée nationale. Les députés socialistes proposent notamment le retour de la taxe Zucman sur les très hauts patrimoines, une hausse du SMIC à 1700 euros net et une taxation des gros héritages. Ils annoncent près de 40 milliards d'euros de recettes nouvelles et 17,5 milliards d'euros d'économies. Le budget du gouvernement doit être présenté le 1er octobre. Le musée Renoir à Cagnes-sur-Mer reste fermé jusqu'à nouvel ordre. Décision de la direction régionale des affaires culturelles suite au vol de 4 tableaux. 2 œuvres ont été retrouvées dans des jardins, 2 autres sont toujours recherchées. Des agents de sécurité privés ont été recrutés pour surveiller le site. Enfin, Tom Holland entre dans l'histoire du cinéma. L'acteur britannique devient le comédien le plus rentable du box-office mondial avec plus de 15,5 milliards de dollars de recettes cumulées pour des films auxquels il a participé. Julie Pierret.
2: Oui, c'est un nouveau record pour l'interprète de Spider-Man. Tom Holland dépasse désormais les précédents détenteurs du titre, dont Zoé Saldana et Scarlett Johansson. Cette performance s'explique principalement par les succès récents de Spider-Man Brand New Day et de L'Odyssée, le film de Christopher Nolan sorti cet été. Ces deux productions lui ont apporté plus de 4 milliards de dollars de recettes supplémentaires. Depuis 2016, Tom Holland incarne Peter Parker dans l'univers Marvel. Les 4 films Spider-Man dans lesquels il apparaît ont dépassé à eux seuls les 6 milliards de dollars au box-office, rien que ça.
1: Merci Julie. Et à seulement 30 ans, le comédien britannique continue d'ajouter de nouveaux projets à sa filmographie. Voilà pour l'actualité, excellente soirée à tous.
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1: Et dans notre édition locale, un jeune motard grièvement blessé dans un accident à Saint-Jean-des-Champs. Une moto et une voiture sont entrées en collision hier mardi vers 17h30. Le motard âgé de 22 ans a été grièvement blessé, transporté au centre hospitalier d'Avranches. 7 sapeurs-pompiers ainsi que le SAMU 50 ont été mobilisés sur cette intervention. Justice, 6 mois de prison ferme pour un détenu de 19 ans. Après des menaces et des insultes envers des surveillants à Cherbourg, les faits remontent au mois d'avril à la maison d'arrêt. Le jeune homme avait insulté et menacé plusieurs agents. 6 surveillants avaient été nécessaires pour le maîtriser. Le tribunal de Cherbourg l'a condamné hier à 6 mois de prison avec maintien en détention. Un important dispositif de secours déployé hier matin sur le site de Naval Group à Cherbourg. Plusieurs véhicules de marins-pompiers et de la gendarmerie maritime sont intervenus vers 10h après la détection d'une odeur suspecte dans une zone actuellement en travaux. Un périmètre d'évacuation a été mis en place par précaution. Après vérification des secours, aucun danger n'a été constaté et le personnel a rapidement pu réintégrer la zone en toute sécurité. La sécheresse reste préoccupante dans la Manche malgré les pluies de ces dernières semaines. Depuis le début du mois de septembre, seulement 15 mm de pluie ont été relevés contre plus de 75 habituellement sur l'ensemble du mois. La préfecture maintient donc le bassin Sienne-Soul au niveau de crise et les 5 autres secteurs du département en alerte renforcée. Les restrictions sur l'usage de l'eau restent en vigueur et la préfecture appelle à poursuivre les efforts de sobriété. Et puis un engin explosif découvert à proximité du Neigebourg dans la Hague. Il a été retrouvé mardi par un promeneur sur le parking du site. Par mesure de sécurité, la circulation et le stationnement sont interdits jusqu'à nouvel ordre sur l'accès au parking. Seuls les services de police et de secours sont autorisés à accéder au secteur. Et c'est tout pour ce point sur l'information. Bonne fin de journée sur IDFM.
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1: Bonsoir à tous, à la une de l'actualité, la CGT Total Énergie appelle à une grève le 8 octobre prochain sur tous les sites du groupe. Le syndicat réclame des mesures pour l'emploi et les salaires, notamment dans les raffineries et certaines stations-service. Le mouvement pourrait entraîner des arrêts d'expédition de carburant ou des fermetures de stations selon la mobilisation des salariés. Par ailleurs, face à la hausse des prix, les aides ciblées sur les carburants pourraient être prolongées jusqu'au 31 décembre. Le Premier ministre Sébastien Lecornu a demandé à ses ministres de maintenir ces dispositifs. Cette décision intervient dans un contexte de tension liée à la hausse du prix du carburant. Le député socialiste Philippe Brun est écarté de la primaire de la gauche après des accusations de violence. Suspendu à titre conservatoire par le Parti socialiste, l'élu de l'Eure dénonce un harcèlement continu et annonce déposer plainte. Il affirme ne pas connaître les faits qui lui sont reprochés et conteste les accusations. La fréquentation des pistes cyclables en France a augmenté de 47% depuis 2019. Mais attention au risque d'accident. Le gouvernement demande à la sécurité routière d'étudier l'option de rendre le casque obligatoire pour les cyclistes. Aujourd'hui, il l'est seulement pour les moins de 12 ans. Une mesure que ne souhaite pas Antonio Barros. Il fait partie d'une association de cyclistes.
2: On recommande de porter le casque parce que une chute peut toujours avoir lieu. Les casques sont homologués pour des chutes à vélo, pas pour être écrasés par un poids lourd. Et ce qu'on défend, c'est surtout les mesures qui sont plus efficaces pour protéger les cyclistes. Donc avec des aménagements cyclables et les mesures de protection individuelle comme les casques, dont des mesures individuelles et pas collectives.
1: Propos recueillis par Manil Alikodja. Le contrôle judiciaire de Patrick Bruel a été allégé par la cour d'appel de Versailles. Le chanteur peut désormais se rendre à l'étranger, une décision qui provoque l'incompréhension des plaignantes. Elles disent respecter la justice, mais se déclarent déçues et inquiètes alors que l'instruction se poursuit. Patrick Bruel lui conteste les faits qui lui sont reprochés. Attention si vous avez acheté de la viande hachée chez Lidl. Un lot de la marque Létale du Boucher fait l'objet d'un rappel après la détection d'une bactérie E. coli. Le produit a été vendu fin août dans plusieurs départements, notamment en Alsace et en Bourgogne-Franche-Comté. Enfin, du monde attendu pour la venue du pape Léon XIV à Paris. Près de 600 000 fidèles se sont inscrits pour la messe du 26 septembre, place de la Concorde. Le diocèse prévoit désormais une zone supplémentaire vers la place de l'Étoile et vers l'avenue de la Grande Armée. Voilà pour l'actualité. Excellente soirée à tous.
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1: Bonsoir à tous, à la une de l'actualité, la CGT Total Énergie appelle à une grève le 8 octobre prochain sur tous les sites du groupe. Le syndicat réclame des mesures pour l'emploi et les salaires, notamment dans les raffineries et certaines stations-service. Le mouvement pourrait entraîner des arrêts d'expédition de carburant ou des fermetures de stations selon la mobilisation des salariés. Par ailleurs, face à la hausse des prix, les aides ciblées sur les carburants pourraient être prolongées jusqu'au 31 décembre. Le Premier ministre Sébastien Lecornu a demandé à ses ministres de maintenir ces dispositifs. Cette décision intervient dans un contexte de tension liée à la hausse du prix du carburant. Le député socialiste Philippe Brun est écarté de la primaire de la gauche après des accusations de violence. Suspendu à titre conservatoire par le Parti socialiste, l'élu de l'Eure dénonce un harcèlement continu et annonce déposer plainte. Il affirme ne pas connaître les faits qui lui sont reprochés et conteste les accusations. La fréquentation des pistes cyclables en France a augmenté de 47% depuis 2019. Mais attention au risque d'accident. Le gouvernement demande à la sécurité routière d'étudier l'option de rendre le casque obligatoire pour les cyclistes. Aujourd'hui, il l'est seulement pour les moins de 12 ans. Une mesure que ne souhaite pas Antonio Barros. Il fait partie d'une association de cyclistes.
2: On recommande de porter le casque parce que une chute peut toujours avoir lieu. Les casques sont homologués pour des chutes à vélo, pas pour être écrasés par un poids lourd. Et ce qu'on défend, c'est surtout les mesures qui sont plus efficaces pour protéger les cyclistes. Donc avec des aménagements cyclables et les mesures de protection individuelle comme les casques sont des mesures individuelles et pas collectives.
1: Propos recueillis par Manil Alikodja. Le contrôle judiciaire de Patrick Bruel a été allégé par la cour d'appel de Versailles. Le chanteur peut désormais se rendre à l'étranger, une décision qui provoque l'incompréhension des plaignantes. Elles disent respecter la justice, mais se déclarent déçues et inquiètes alors que l'instruction se poursuit. Patrick Bruel, lui, conteste les faits qui lui sont reprochés. Attention si vous avez acheté de la viande hachée chez Lidl. Un lot de la marque Létale du Boucher fait l'objet d'un rappel après la détection d'une bactérie E. coli. Le produit a été vendu fin août dans plusieurs départements, notamment en Alsace et en Bourgogne-Franche-Comté. Enfin, du monde attendu pour la venue du pape Léon XIV à Paris. Près de 600 000 fidèles se sont inscrits pour la messe du 26 septembre, place de la Concorde. Le diocèse prévoit désormais une zone supplémentaire vers la place de l'Étoile et vers l'avenue de la Grande Armée. Voilà pour l'actualité. Excellente soirée à tous.
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